ici Mia. Vous écoutez C'est formidable, animé par Florence K sur les ondes de CBC Radio et CBC Music.

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I'm Florence K, et j'adore partager avec vous mes choix en musique francophone.